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0: Il est 6h. Un point sur l'info, le premier de la matinée avec Nicolas Beaubois. Bonjour Nicolas.
1: Bonjour Mélanie, bonjour à toutes et tous. Samedi 15 août, les titres de cette première édition, grève d'hôtesses et stewards en France chez EasyJet. Une centaine de vols annulés, le fisc piraté, près de 700 000 usagers concernés. La météo quant à elle, 83 départements toujours concernés par une vigilance, une journée passagèrement orageuse en pleine. Des fortes chaleurs toujours présentes, mais elles se décalent vers l'est. Votre infotrafic, lui, arrive dans quelques instants. Une grande partie du pays a donc traversé une énième journée de canicule hier vendredi qui a accentué la sécheresse et favorisé les incendies, notamment dans les Landes, avant une baisse des températures prévue en fin de week-end. Notez que 83 départements restent toujours concernés par une vigilance orange canicule lors de cette journée de forte chaleur. Une centaine de vols d'EasyJet au départ de la France sont annulés en raison d'une grève massivement suivie ce samedi, mais aussi demain dimanche, grève du personnel de cabine qui dénonce des plannings constamment remanié, parfois la veille pour le lendemain. Près de 700 000 usagers concernés par une cyberattaque contre le système d'information du fisc qui a permis d'extraire des données de contribuables et d'entreprises lors d'une opération plus sophistiquée que par le passé. C'est ce qu'a déploré hier vendredi l'administration fiscale. À 6h01 sur Nostalgie, parlons sport et une page de la natation tricolore se tourne aujourd'hui. Florent Manoudou sera à l'honneur à 18h au Centre Aquatique Olympique de Saint-Denis, juste avant la session de soirée des championnats d'Europe. À 35 ans, le nageur français met un terme à sa riche carrière, Émilie Joubert.
2: Cette retraite, il l'a annoncée par surprise sur le plateau de France Télévisions jeudi soir, brièvement, en donnant rendez-vous ce samedi, et avec ces mots, 2 ans après, j'annonce la fin. Il y a 2 ans, c'était les JO de Paris 2024 et Florent Manoudou avait en fait déjà vécu une fin de carrière majuscule. Il était l'un des 2 porte-drapeaux de la délégation tricolore et il avait décroché la médaille de bronze du 50 mètres nage libre, complétant sa collection déjà bien garnie. Champion olympique de la distance en 2012, le sprinter avait aussi décroché l'argent en 2016 et 2021. Ce soir, Laure Manoudou, sa sœur, sera présente pour ce moment qui s'annonce riche en émotions et en surprises, si l'on en croit le teasing de Florent Manoudou sur ses réseaux sociaux.
1: Émilie Joubert, un mot de football, là aussi l'annonce d'une retraite, c'est l'Italien Ciro Immobile qui a décidé de mettre fin à sa carrière à 36 ans. Il le dit dans une vidéo publiée hier vendredi sur les réseaux sociaux de son dernier club, le Paris FC, qu'il avait rejoint en janvier dernier.
0: Et un coup d'œil à la météo du jour.
1: 83 départements restent toujours concernés par une vigilance orange canicule. Certains départements devraient sortir de cette vigilance dans les minutes qui viennent. Une matinée avec un temps orageux et très lourd de l'arc atlantique au Val-de-Loire en allant vers le bassin parisien. Ailleurs, le temps sera chaud et lourd également. Avec un léger voile pour trouver un temps plus frais, il faudra être près de la Manche ce matin. Les températures entre 18 et 24 degrés sur la moitié nord et de 20 à 28 sur la moitié sud.
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1: C'est rouge ce samedi dans le sens des départs sur quasi tout le pays, c'est noir pour l'Auvergne-Rhône-Alpes et puis dans le sens des retours, du rouge est là pour l'ensemble du pays. 6h03, très bon réveil avec Mélanie Renaud.
0: Merci beaucoup Nicolas, prochain point sur l'actu ce sera à 6h30.

et bonjour, bon réveil avec Nostalgie. Il y a deux teams. Le matin, on appuie sur repeat, comme Eric à Carpentras. Bah oui, je sais tout, moi, au moins deux, trois fois. Ou la team, on se lève d'un coup, comme Jessica à Limoges. Pour tout le monde, en tout cas, j'ai des tubes ce matin pour vous, ceux des années 80. Cock Robin arrive très vite, Laurent Voulzy aussi, Tina Turner et U2 New Year's Day, maintenant sur Nostalgie.

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0: À 6h11, Nostalgie, bonne musique, bonne humeur. Évidemment, Tina Turner arrive très vite. Et Mélanie Renaud avec vous jusqu'à midi. Comment ça va? Un petit peu tôt là peut-être, hein, tranquille. Et évidemment, vous êtes peut-être en vacances même. Il y a Juliette qui s'est levée tôt justement pour voir le lever de soleil dans les Alpes. On attend vos photos surtout. Hein. Bonne fête aujourd'hui aux Marie, aux Marielle et aux Marie-Laure. Bon anniversaire aussi à Justin de Chaumont. Vous êtes né le même jour que Ben Affleck, l'acteur américain qu'on connaît. Hein. Moi, je l'avais adoré dans Batman d'ailleurs. Sylvie Vartan aussi, qu'on adore. Maman de David Hallyday. Je vous ai prévu deux communards très vite. Corbin aussi. On va jeter un petit coup d'œil à votre horoscope du jour. La météo des plages également. Dans un instant, bon réveil avec tous les tubes. François Valério, Petit Bonheur, Alphaville et Boney M. Sonic sur Nostalgie.

Merci d'écouter Nostalgie à 6h20. Tina Turner très vite. Et votre horoscope du jour pour ce samedi 15 août. Les béliers, une atmosphère tendre et positive vous aide à avancer sereinement vers vos envies. Les taureaux, votre charme naturel et votre détermination vous ouvrent de belles perspectives. Les gémeaux, une rencontre ou une récompense pour illuminer votre journée et renforcer votre confiance. Les cancers, votre intuition et votre sens de l'équipe vous rapprochent d'une belle opportunité. Les lions, votre audace et votre créativité vous permettent de transformer vos idées en succès. Les vierges, votre optimisme retrouvé vous aide à rebondir avec brio face aux imprévus. Les balances, une période plus douce s'installe et vous permet de renforcer vos liens essentiels. Les scorpions, un projet qui vous tient à cœur avance dans la bonne direction et vous remplit d'enthousiasme. Les sagittaires, vous trouvez un équilibre inspirant entre énergie, bien-être et accomplissement. Les capricornes, votre vitalité et votre authenticité vous permettent d'avancer avec confiance. Les Verseaux, votre détermination et votre patience posent les bases d'une belle évolution. Et enfin, les poissons, à plat, vos idées inspirées et votre ouverture au dialogue favorisent de belles réussites. À 6h20, bon réveil avec tous les tubes 80. Je m'occupe du thé, du café, de ce que vous voulez. Vous êtes en vacances, c'est moi qui gère. Météo des plages et les infos dans moins de 10 minutes après Tina Turner. Et ce morceau que j'adore, moi il me donne la patate dès le matin, The Coming Hards, c'est maintenant sur

0: Nostalgie des tubes en non-stop samedi 15 août 6h29. Bonjour François Valéry dans un instant et un coup d'œil à la météo des plages.
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0: Du côté de Marseille et des Saintes-Maries de la Mer, il va faire beau, léger voile nuageux, l'eau sera 25, 26 du côté d'Argelès. Au Cap Breton, du soleil, une eau à 26 également. Et puis sur les plages de Vendée, Bretagne, 20 dans l'eau. Au Sable d'Olonne, à Saint-Malo également. Et puis du côté de Deauville, 19 dans l'eau, 22 sur la Serviette. On se réveille avec tous les tubes des années 80, Alphaville, Gold comme promis. Et à 6h30, un nouveau point sur l'actu avec Nicolas Beaubois. Bonjour Nicolas.
2: Bonjour Mélanie, bonjour à toutes et tous. Une édition où nous consacrerons une large place aux incendies, mais aussi et surtout aux pompiers, notamment après leur rendez-vous cette semaine avec le ministre de l'Intérieur, Laurent Nunez. Le temps, elle, concernant cette journée, grosse chaleur à l'est, des orages par endroits, 64 départements, toujours en vigilance canicule. Et puis vos conditions de circulation, ça c'est à la fin de cette édition. Le feu de forêt qui s'est déclaré jeudi dans les Landes a parcouru 1300 hectares, provoquant l'évacuation de 550 habitants des villages de Luglon et Garin. Le scénario évolue favorablement, a assuré le préfet dans la soirée d'hier, évoquant une chute des températures prévue aujourd'hui samedi. Et comme nous parlons des incendies, revenons ce matin sur cette rencontre, cette semaine, entre les sapeurs-pompiers professionnels et le ministre de l'Intérieur. Ils étaient venus, ces pompiers, exposer leurs revendications aux places Beauvau, à des pompiers qui en sont ressortis en colère et très déçus par les promesses de Laurent Nunez. Résultat, les syndicats appellent une mobilisation intensive le 29 septembre prochain. Des revendications qui passent notamment par une augmentation des moyens financiers, humains et matériels. La profession reste fortement sollicitée avec les nombreux feux de forêt en ce moment dans le pays. Alors comment est le moral des troupes? Eh bien, Guillaume Parisot a posé la question au lieutenant David Saquet. C'est le président de l'UNSA sapeurs-pompiers. Écoutez.
3: C'était très compliqué. On a une pensée, bien sûr, à nos collègues avant tout qui sont décédés malheureusement sur les différents feux en Gironde, en Savoie et dans les Bouches-du-Rhône. On a une pensée aussi pour tous nos bons collègues qui ont été blessés. Il y a eu plus de 250 blessés. Les corps sont fatigués. Les gens continuent à travailler puisque il ne faut pas croire que ça s'est arrêté. Aujourd'hui, il y a un long travail minutieux mais très important pour éteindre tous les points chauds, tous ces fumerons. Il y a plusieurs feux en France. Les colonnes sont encore engagées. Hein, elles sont sur place. Beaucoup sont rentrées, mais d'autres sont reparties pour travailler. Et il faut aussi penser à une chose, c'est que aujourd'hui on parle beaucoup des feux de forêt, mais toute l'année les pompiers travaillent, le secours à personne d'urgence, les feux urbains, et en plus vient se greffer cette saison feux de forêt précoce cette année titanesque.
2: David Saquet, le président de l'UNSA, sapeurs-pompiers, adjoint par Guillaume Parisot. Avant la météo, cette info, le Conseil constitutionnel a rendu des décisions, 6 décisions simultanées sur des textes de loi dont il était saisi, a notamment censuré l'interdiction des réseaux sociaux aux mineurs de moins de 15 ans, mais validé la loi sur la fin de vie qui légalise une forme d'assistance au suicide, voire d'euthanasie, avec quelques réserves d'interprétation.
0: Et la météo du jour, Nicolas?
2: 64 départements, toujours placés en vigilance orange canicule. C'est orageux ce matin sur une bonne partie du pays, de la façade atlantique à l'Île-de-France, en allant ensuite vers le centre-val de Loire. Sur le reste du pays, une ambiance lourde avec un ciel voilé. Une exception toutefois près de la Manche, où le ciel est dégagé et il fait frais. Cet après-midi, un temps orageux alternant avec des éclaircies sur le nord-est et le sud-est. Sur le reste du pays, des orages pour éclater par endroits, orages parfois forts. Les températures de 18 à 28 degrés ce matin, cet après-midi de 24 et jusqu'à encore 39 degrés.
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2: Patience ce samedi si vous prenez la route dans le sens de départ, c'est rouge et c'est même noir pour la région Auvergne-Rhône-Alpes, et puis vous rentrez de vacances, dommage, mais la journée est classée rouge. Bah oui, les vacances, on aimerait bien que ça se prolonge. Hein.
0: Bah bien sûr, mais on compte toujours sur vous pour votre soutien, le petit mot gentil. Quoi. Vous rentrez de vacances? Eh ben dommage.
2: Ouais, c'est dommage, oui, ça se termine,
0: ouais. C'est dommage. Il va y avoir nostalgie sur la route et ça c'est chouette.
2: Mais oui.
0: Bah voilà, positive attitude. Merci beaucoup. Nicolas, on vous retrouve à 7h pour un nouveau point sur l'actu. Bonne musique et bonne humeur. Bah oui, c'est notre truc à nous sur Nostalgie. Au petit bonheur, François.

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0: Et oui, bienvenue 16h40. Qui était numéro 1 en France ce 15 août mai 1989? Je vous donne un indice. C'est un chanteur qui a refusé d'ailleurs une victoire de la musique en 1990. C'était lui. Philippe Lafontaine avec Cœur de Loup en 89. Donc les radios commencent à diffuser ce morceau et le titre décolle rapidement jusqu'à même détrôner la célèbre Lambada de Kaouma au sommet du top 50 à cette époque-là. Et puis c'est parfait pour un réveil sous le soleil, tout ça. J'ai des tubes qu'il vous faut, je prépare Gold, Vanessa Paradis très vite, Alphaville également, belle matinée et bon week-end avec Nostalgie.
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0: Et bon réveil surtout avec tous les tubes des années 80. Ça se réveille à Nice chez Sylvie. C'est compète de voile aujourd'hui pour les enfants. C'est top, ça va s'échauffer la voix avec tous les tubes des années 80. Gérard Blanc arrive très vite. Yazoo aussi. Et à 7h, un nouveau point sur l'actu avec Nicolas Beaubois. Bonjour Nicolas.
2: Bonjour Mélanie, bonjour à toutes et tous. L'actu, ce samedi, une cyberattaque contre le système du fisc. Près de 700 000 usagers concernés. Puissant séisme dans l'est de l'Indonésie ce matin. La météo, quant à elle, 64 départements toujours concernés par la vigilance canicule. C'est orageux ce samedi. Vos conditions de circulation arrivent, elles, dans une poignée de secondes. Mais avant, cette mauvaise nouvelle pour notre pouvoir d'achat, le prix de référence du gaz va augmenter de 5,6% au 1er septembre prochain. Et ça pour une majorité de ménages, en cause l'augmentation des prix sur le marché de gros, sous pression du conflit au Moyen-Orient. C'est ce qu'a indiqué la Commission de régulation de l'énergie. Cette hausse concerne les quelques 6 millions de ménages ayant souscrit une offre de fournisseur indexée sur ce prix moyen qui varie tous les mois, soit environ 60% des abonnés résidentiels au gaz. Les autres ménages qui ont souscrit une offre à prix fixe ne seront pas concernés par cette hausse. Les vagues de chaleur, dont la cinquième qui est en cours depuis mai, auront un impact également sur notre économie. Ce sont les explications fournies par Philippe Crevel, il est économiste et fondateur du Cercle de l'épargne. Écoutez.
3: Par exemple, sur l'agriculture, avec la sécheresse, avec des productions agricoles qui seront moins importantes que prévues, puis il y a des secteurs où l'activité est beaucoup plus difficile. Donc c'est en particulier pour le bâtiment, la productivité est plus basse. Donc on estime qu'on aura potentiellement sur l'année une baisse du PIB qui pourrait être de 0,1-0,2 points de PIB liée à cette succession de canicules. Alors il y a d'autres secteurs, pour eux c'est mieux, hein, sont les glaciers par exemple qui vont vendre plus de glace, ou ceux qui vendent des boissons rafraîchissantes. Mais globalement, les canicules, ça a des effets négatifs, et je n'ai pas parlé évidemment de la destruction des forêts et du fait que en Gironde en particulier, l'activité touristique a été fortement touchée par ces feux.
2: Philippe Crevel, économiste et fondateur du Cercle de l'épargne, joint par Guillaume Parisot. Une cyberattaque contre le système d'information du fisc a permis d'extraire des données de près de 700 000 particuliers et entreprises. L'annonce a été faite par l'administration fiscale hier vendredi, des faits qui remontent à juin. Les usagers concernés, exposés notamment à des risques d'usurpation d'identité, seront contactés en début de semaine prochaine. Avant la météo, un puissant séisme de magnitude 7,7 a secoué ce matin l'est de l'Indonésie. Au moins 20 personnes ont perdu la vie. Les autorités, elles, ont levé l'alerte au tsunami.
0: Et un coup d'œil à la météo du jour, Nicolas.
2: 64 départements restent concernés par la vigilance orange canicule. Une matinée avec un temps orageux. C'est même très lourd, hein, de l'arc atlantique au Val-de-Loire en passant par le bassin parisien. Ailleurs, un temps chaud et lourd également. Un léger voile nuageux vous accompagne également. Il faut être près de la Manche ce matin pour trouver un peu de fraîcheur et un temps calme. Cet après-midi, alternance d'éclaircies et d'un temps orageux sur le nord-est et le sud-est, alors que sur le nord, l'ouest et le sud-ouest, des orages sont attendus. Les températures, elles, de 18 à 28 ce matin, cet après-midi de 24 à 39 degrés.
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2: Dans le sens de départ, ce samedi, c'est rouge et même noir pour la région Auvergne-Rhône-Alpes. Et puis dans le sens des retours, une seule couleur, du rouge sur tous les axes du pays. 7h03, tout de suite, c'est Mélanie Renaud.
0: Merci beaucoup Nicolas, prochain point sur l'actu, ce sera à 7h30, à tout à l'heure. Oui. Vous pouvez me répondre aussi. Hein.
2: J'ai dit oui.

doucement. Non, je veux pas chanter ce matin. Bonne musique, bonne humeur, tiens. Avec la nostalgie et tous les tubes des années 80. Gérard Blanc, Culture Club arrive très vite. Je vous prépare aussi Jean-Jacques Goldman. C'est juste après Yazoo, Don't Go sur Nostalgie.

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0: Et à 7h10 sur Nostalgie, je vous souhaite un très bon début de journée, forcément, avec Nostalgie. Samedi 15 août, bonne fête aujourd'hui aux Marie, Marielle, Marie-Laure aussi. Bon anniversaire à Axel de Dole qui nous écoute. Merci d'avoir choisi Nostalgie d'ailleurs pour commencer cette journée si particulière. Vous êtes le même jour que Ben Affleck, l'acteur américain que j'avais adoré dans Batman d'ailleurs. Sylvie Vartan également, qu'on adore, maman de David Hallyday. Et puis votre horoscope dans 7 petites minutes pour bien débuter la journée. Et puis surtout de la bonne musique. Pour ouvrir les yeux et garder le sourire, Gérard Blanc arrive très vite. Je vous ai prévu ABBA, Jean-Jacques Goldman, Culture Club aussi sur Nostalgie, tous les tubes 80.

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Nostalgie, bon réveil. Jean Jagelman arrive très vite, samedi 15 août, en week-end, en vacances, 7h17. C'est votre horoscope du jour. Les béliers, une atmosphère tendre et positive. Vous êtes à avancer sereinement vers vos envies. Les taureaux, votre charme naturel et votre détermination vous ouvrent de belles perspectives. Les gémeaux, une rencontre ou une récompense pourrait illuminer votre journée et renforcer votre confiance. Les cancers, votre intuition et votre sens de l'équipe vous rapprochent de belles opportunités. Les lions, votre audace et votre créativité vous permettent de transformer vos idées en succès. Les vierges, votre optimisme retrouvé vous aide à rebondir avec brio face aux imprévus. Les balances, une période plus douce s'installe et vous permet de renforcer vos liens essentiels. Les scorpions, un projet qui vous tient à cœur avance dans la bonne direction en tout cas et vous remplit d'enthousiasme. Les sagittaires, vous trouvez un équilibre inspirant entre énergie, bien-être et accomplissement. Les capricornes, votre vitalité et votre authenticité vous permettent d'avancer avec confiance. Et les verseaux, votre détermination et votre patience posent les bases d'une belle évolution. On n'oublie pas les poissons évidemment. Vos idées inspirent votre entourage et votre ouverture au dialogue favorise de belles réussites. 7h18 avec Culture Club, Mylène Farmer. Très vite, j'adore. Très bon week-end.

0: Nostalgie. Bon week-end et une bonne journée qui s'annonce. On se lève tranquille, hein, vraiment avec tous les tubes des années 80 ce matin. On se prépare avant d'aller à la plage, un petit peu plus tard quand même, chez Camille.
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0: L'eau est à 26 degrés justement du côté d'Argelès, du côté de Marseille, des Saintes, Marie de la Mer. Il va faire beau, un léger voile nuage peut-être, mais l'eau sera à 25 degrés, ce qui est pas mal quand même. Au Cap-Breton, du soleil, une eau à 26 aussi sur les plages de Vendée, de Bretagne, 20 degrés dans l'eau au Sable d'Olonne, à Saint-Malo également, et puis du côté de Deauville, comptez 19 dans l'eau, 22 sur la Serviette. Tous les tubes des années 80, ils sont ici avec Culture Club très vite. Stéphanie Cher, Supertramp, je vous ai ramené à California aussi, mon titre préféré de Mylène Farmer, ça arrive. Mais il est presque 7h30, on accueille Nicolas Beaubois pour un nouveau point sur l'actu. Bonjour Nicolas.
2: Bonjour Mélanie, bonjour à toutes et tous. Trois mots-clés dans cette édition: bilan de Santé publique France, grève chez EasyJet, Donald Trump, la météo, quant à elle, orageuse ce samedi, 64 départements, toujours en vigilance canicule, et puis votre info trafic arrive dans un instant. Parlons donc du bilan de Santé publique France, publié récemment, bilan qui concerne le nombre de décès par noyade en France. 274 personnes ont perdu la vie entre le 1er mai et le 15 juillet, un chiffre en hausse de 14% par rapport à l'an dernier sur la même période, une hausse probablement due en raison de la multiplication des épisodes de canicule. Alors l'enjeu de l'apprentissage de la natation est majeur. Ces deux dernières semaines, la Fédération française de natation et EDF ont profité des championnats d'Europe pour organiser plusieurs sessions de savoir-nager dans un bassin temporaire juste devant le centre aquatique olympique de Saint-Denis. 580 enfants accueillis avec pour chacun une heure et demie dans l'eau chaque jour sur la semaine. Objectif: gagner en confiance pour assurer la sécurité de tous. Comme le dit Anna, elle est maître nageuse.
3: En fait, la peur chez l'enfant, elle est irrationnelle. Donc, dans leur tête, ils pensent que la piscine, c'est un puits sans fond qui va les engloutir, qui vont se remplir d'eau et qu'ils vont jamais s'en sortir. Et donc, nous, là, notre rôle, c'est vraiment de lever ses peurs. Le moindre effort est valorisé. L'enfant qui met la tête sous l'eau, c'est un exploit pour lui. On les accompagne, on leur fait comprendre que c'est bien ce qu'ils font, que oser, c'est bien et que passer au-dessus de la peur, c'est déjà énorme. Et donc, on est dans un département où il y a la Seine qui passe, il y a des lacs à côté de chez nous. Et nous, la priorité, c'est de sauver nos enfants, en fait. Donc, s'ils tombent à l'eau, on leur demande pas d'être des champions olympiques, mais au moins de savoir se sortir de l'eau pour qu'ils puissent prendre par la suite du plaisir quand ils s'engageront vraiment dans la natation.
2: Anna, maître nageuse, au micro d'Émilie Joubert. Une centaine de vols d'EasyJet au départ de la France annulés en raison d'une grève massivement suivie aujourd'hui samedi et demain dimanche, grève du personnel de cabine qui dénonce des plannings constamment remaniés, parfois la veille pour le lendemain. Donald Trump, lui, a déclaré hier vendredi qu'une fois l'Iran battu, il déclarait le trait stratégique des Trois d'Hormuz comme un territoire des États-Unis sur un ton laissant penser qu'il plaisantait. Ça n'est pas été du goût du vice-président iranien, du vice-ministre iranien des Affaires étrangères, qui lui a assuré ce samedi que le détroit d'Hormuz restera iranien.
0: Et un coup d'œil à la météo du jour, Nicolas.
2: 64 départements, toujours concernés par la vigilance orange canicule par Météo France. Des orages ce matin sur une bonne partie du pays, de la façade atlantique au centre Val-de-Loire en passant par l'Île-de-France. Ailleurs, une ambiance lourde avec un léger voile nuageux. Pour trouver un peu de fraîcheur et un ciel dégagé, il faut être près de la Manche ce matin. Les températures, quant à elles, de 18 à 24 degrés pour la moitié nord. Sur la moitié sud, comptez entre 20 et 28 degrés.
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2: C'est rouge ce samedi dans le sens des départs sur quasi tous les axes du territoire. C'est noir pour l'Auvergne-Rhône-Alpes. Et puis dans le sens des retours, une seule couleur, du rouge pour toutes les routes du pays. 7h et presque 33 minutes. Elle est bien réveillée, c'est Mélanie
0: Renaud. Tout va bien, absolument, oui. Oui, on vous retrouve tout à l'heure à 8h.
2: C'est après, si vous voulez. Désolé de vous déranger.
0: Non, mais quand même. Non, mais par contre, vous pourriez arriver avec un café, comme d'habitude. Bon, bah voilà. Non,
2: oui, bah,
0: pour m'aider à me réveiller.
2: Vous l'avez vu la dernière fois, c'est bon.
0: Ah, c'est une fois par semaine, alors, ouais, du coup, avec vous. D'accord. Bon, bah, écoutez, ce sera pour une prochaine fois, alors merci. On se retrouve quand même à 8h pour l'actu. On fait ça? On va dire que oui. Bon, bah, nous, on va écouter de la bonne musique, hein. Parce qu'elle est ici, en tout cas, à tous les tubes 80 sur Nostalgie, avec Supertramp et Culture Club.

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0: Et Mélanie Renaud avec vous jusqu'à midi, 7h41, vous en êtes tout là, faut pas parler trop fort en tout cas. Dominique est sorti hier soir du côté de La Rochelle et bah oui, ça pique un petit peu ce matin, on est d'accord. Je suis certaine en tout cas que vous avez chanté ce morceau qui était numéro 1 en 1982.
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0: Philippe Laville, il tape sur des bambous.
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0: De toute façon, le soleil, c'est tellement bon. Et à cette époque, il pense arrêter la musique. Et ce tube a tout changé, d'ailleurs. Hein, devenu le tube de l'été 82, d'ailleurs, avec plus d'un million de 45 tours vendus. C'est ça qui l'a convaincu de continuer. Ben, il a bien fait. Bonne musique, bonne humeur. Avec tous les tubes des années 80, je vous ai prévu Super Trompe. Stéphane Echer, Elton John aussi. Et Florent Pagny, très vite sur Nostalgie.
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0: 7h59, un moustique vous a peut-être empêché de dormir cette nuit comme chez Roger en Camargue. Une équipe de chercheurs a dévoilé les couleurs qu'il ne faut pas porter pour éviter du coup les moustiques cet été. Il faut porter du blanc, en tout cas du vert, du bleu, du violet. En revanche, le rouge et le noir, ça les excite au plus haut point, comme l'état des routes aujourd'hui. Un point sur l'info dans 2 minutes. Jeanne Masse qu'on écoutera évidemment avec aussi Elton John, Indochine et Rod Stewart sur Nostalgie. Et à 8h, un nouveau point sur l'actu avec Nicolas Beaubois. Bonjour Nicolas.
2: Bonjour Mélanie, bonjour à toutes et tous. Nous parlerons de la colère des pompiers après leur rendez-vous cette semaine avec le ministre de l'Intérieur. Une cyberattaque visant le fisc, 700 000 usagers concernés. La météo, quant à elle, 64 départements toujours concernés par une vigilance orange canicule. Des orages au programme ce samedi. Et puis vos conditions de circulation, c'est à la fin de cette édition. Un nouvel incendie s'est donc déclaré jeudi dans la forêt des Landes. Il a déjà parcouru 1300 hectares, mais son intensité est toujours forte, diminue légèrement. L'annonce a été faite hier après-midi par le préfet du département. Des sapeurs-pompiers qui sont donc face aux flammes dans les Landes et qui luttent toujours à plusieurs endroits du pays. Des sapeurs-pompiers professionnels aussi en colère et déçus. Après leur rencontre jeudi avec le ministre de l'Intérieur, Laurent Nunez, ils étaient venus exposer leurs revendications. Revendication qui passe notamment par une augmentation des moyens financiers, humains et matériels. La profession est fortement sollicitée avec les nombreux feux de forêt à travers le pays. Et aujourd'hui, les pompiers sont en manque de reconnaissance. C'est ce que dit Stéphane Le Cire Mesba, c'est le porte-parole du syndicat Sud. Se dit s'écouter.
3: Le moral des troupes, pour l'opérationnel, marche bien. Mais quand on voit les conditions de travail qu'ils peuvent rencontrer en intervention, le fait qu'on ait déplacé des colonnes qui ont fait 3000 km et qui n'ont jamais vu un feu, la logistique, toute cette problématique, là, les cagoules de feu qui n'existent pas. Les cagoules de feu, c'est un simple masque. Hein. C'est moins efficace que les masques qu'on a connus, par exemple, pour la Covid. On a des engins qui n'ont même pas de GPS. Enfin, c'est compliqué quand on n'est pas du département pour se localiser aussi. En fait, tout ce qui peut faciliter l'intervention et éviter justement de perdre du temps sur de l'anecdotique, eh ben, en fait, l'État est incapable de le faire. Il n'y a pas une perte de démotivation des sapeurs-pompiers, ça c'est pas vrai. Par contre, le manque de reconnaissance et puis cette façon de mal gérer, c'est qu'on a l'impression que la sécurité civile, elle est vraiment gérée comme une baraque à frites, en fait. Hein. C'est au jour le jour, en fait. Il n'y a rien anticipé.
2: Des propos recueillis par Guillaume Parizeau. Près de 700 000 usagers concernés à ce jour par la cyberattaque contre le système d'information du fisc qui a permis d'extraire des données de contribuables et d'entreprises lors d'une opération plus sophistiquée que par le passé. C'est ce qu'a déploré hier vendredi l'administration fiscale. Puis un homme de 30 ans est décédé. Une femme de 27 ans a été blessée en Haute-Savoie après avoir été emportée par une coulée de boue. Une coulée de boue consécutive à un orage.
0: Et la météo du jour, Nicolas ?
2: Et 64 départements toujours concernés par une vigilance orange canicule, une matinée avec un temps orageux et très lourd de l'Atlantique au centre-Val de Loire en allant jusqu'au bassin parisien. Un temps chaud et lourd également avec un voile nuageux sur une bonne partie du territoire près de la Manche ce matin, du frais et des éclaircies. Cet après-midi, alternance d'éclaircies et un temps orageux sur le nord-est et le sud-ouest, des orages ailleurs. Le mercure, lui, de 18 à 28 degrés ce matin, de 24 à 39 degrés cet après-midi.
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2: Vous prenez la route samedi pour les vacances. Patience, puisque c'est rouge sur une grande partie du pays. C'est même noir en Auvergne-Rhône-Alpes et puis dans le sens des retours du rouge également et pour tous les axes du pays. 8h03, tout de suite, c'est Mélanie Renaud.
0: Merci beaucoup Nicolas, on vous retrouve à 8h30 pour un nouveau point sur l'actu. Oui.

Et à 8h03 sur Nostalgie, on chante avec Indochine, Rod Stewart aussi, avec Jean Morceau, on se dit, ah mais je connais, mais je sais plus qui chante. Oh bah voilà, je vous le donne, Rod Stewart arrive. Après Elton John, très vite, et ce duo qu'on adore, François Feldman, Jonas Jameson sur Nostalgie.

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0: À 8h10 sur Nostalgie, il se passe plein de choses. Déjà samedi 15 août, bonne fête aux Marie, Marielle, Marie-Laure aussi. Bon anniversaire à Ben Affleck. On ne sait jamais s'il nous écoute, l'acteur américain évidemment, que j'avais adoré dans Batman d'ailleurs. Sylvie Vartan également, qu'on adore. Maman de David Hallyday, bon anniversaire aussi à vous. Si vous êtes né aujourd'hui d'ailleurs, profitez de cette belle journée. Faites ce que vous voulez, hein. C'est vous les chefs aujourd'hui. Un coup d'œil à l'horoscope du jour. Dans moins de 10 minutes, tout le monde aura le sourire, ça c'est certain. En même temps, en écoutant Nostalgie. Et bah c'est facile, bonne musique, bonne humeur avec tous les tubes 80, Vivien Savage, Indochine, Rod Stewart aussi, entre autres, sur Indo.
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Vous écoutez Nostalgie, bienvenue. Bon réveil, 8h18. Vivien, ça va, je très vite. Après votre horoscope du jour, les béliers, une atmosphère tendre et positive vous aide à avancer sereinement vers vos envies. Les taureaux, votre charme naturel et votre détermination vous ouvrent de belles perspectives. Les gémeaux, une rencontre ou une récompense pourrait illuminer votre journée et renforcer votre confiance. Les cancers, votre intuition et votre sens de l'équipe vous rapprochent d'une belle opportunité. Les lions, votre audace et votre créativité vous permettent de transformer vos idées en succès. Les vierges, votre optimisme retrouvé vous aide à rebondir avec brio face aux imprévus. Les balances, une période plus douce s'installe et vous permet de renforcer vos liens essentiels. Les scorpions, un projet qui vous tient à cœur avance dans la bonne direction et vous remplit d'enthousiasme. Les sagittaires, vous trouvez un équilibre inspirant entre énergie, bien-être et accomplissement. Les capricornes,

Capricorne, votre vitalité, votre authenticité vous permet d'avancer avec confiance. Les Verseaux, votre détermination et votre patience posent les bases d'une belle évolution. Et enfin les Poissons, vos idées inspirent et votre ouverture au dialogue favorise de belles réussites. Une belle journée et une belle matinée forcément pour tout le monde à 8h20 sur Nostalgie. Tout va bien, oui. Un nouveau point sur l'info, ce sera à 8h30. Vos conditions de circulation aussi, puis de la bonne musique surtout avec Vivien Savage et Indochine sur Nostalgie.

0: Nostalgie, bon week-end, bonnes vacances aussi peut-être si c'est le cas, 8h29. Merci d'avoir choisi Nostalgie, Kim Wilde, qui reviendra jouer les animatrices tous les lundis minuit à la rentrée. Elle arrive très vite sur Nostalgie.
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0: On est pas mal du côté de Marseille, des Sainte-Marie-de-la-Mer. Il va faire beau. Léger voile nuageux. L'eau sera à 25 degrés. 26 degrés du côté d'Argelès. Au Cap Breton, du soleil et une eau à 26 aussi. Sur les plages de Vendée et de Bretagne, on passe à 20 degrés dans l'eau. Au Sable d'Olonne, à Saint-Malo également. Et puis du côté de Deauville, 19 dans l'eau, 22 sur la Serviette. 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Bon réveil avec Nostalgie, 8h30, un nouveau point sur l'actu avec Nicolas Beaubois. Bonjour Nicolas.
2: Bonjour Mélanie, bonjour à toutes et tous. 3 minutes d'actu où il sera question de la levée de la vigilance orange canicule pour 19 départements, de la grève chez EasyJet, de ce séisme d'Indonésie, de votre météo. Alors si 19 départements ne sont plus en vigilance, 64 le reste, avec une journée orageuse au programme. Et puis vos conditions de circulation, ça c'est à retrouver à la toute fin de cette édition. Météo France a donc levé ce matin la vigilance orange canicule dans 19 départements. 19 départements situés à l'ouest du pays, ainsi que les Alpes, et prévoit de faire de même demain, dimanche, dans la majorité des 64 départements encore concernés. La météo, nous y reviendrons dans quelques instants. Une centaine de vols d'EasyJet au départ de la France annulés en raison d'une grève. Grève massivement suivie aujourd'hui, samedi et demain, dimanche. Grève du personnel de cabine qui dénonce des plannings constamment remaniés, parfois la veille pour le lendemain. Une cyberattaque contre le système d'information du fisc a permis d'extraire des données de 678 000 particuliers et entreprises en juin. L'annonce a été faite hier vendredi par l'administration fiscale. Les usagers concernés, exposés notamment à des risques d'usurpation d'identité, seront contactés par les services du fisc en début de semaine prochaine. Un puissant séisme de magnitude 7,7 a secoué ce matin l'est de l'Indonésie. Le premier bilan fait état d'au moins 20 personnes ayant perdu la vie. Les autorités qui avaient émis une alerte au tsunami l'ont levée quelques minutes après. Les États américains qui accusent Meta d'avoir conçu Facebook et Instagram pour rendre les mineurs dépendants devraient réclamer environ 200 milliards de dollars aux géants des réseaux sociaux, dont le procès doit entrer dans le vif du sujet mardi prochain à Oakland, près de San Francisco, aux États-Unis. Et justement, le Conseil constitutionnel a censuré l'interdiction des réseaux sociaux aux moins de 15 ans en France, considérant que cette mesure portait une atteinte disproportionnée à leur liberté d'expression. Emmanuel Macron a aussitôt chargé le Premier ministre Sébastien Lecornu de travailler à un nouveau texte.
0: Et la météo du jour, Nicolas?
2: 64 départements donc sont toujours concernés par une vigilance orange canicule. La vigilance émise par Météo France. C'est orageux ce samedi sur une bonne partie du pays, notamment de la façade atlantique au centre Val-de-Loire et en allant jusqu'au bassin parisien ce matin. Ailleurs, une ambiance lourde avec un voile nuageux. Une exception tout de même près de la Manche où le ciel est dégagé et il fait frais. Cet après-midi, un temps orageux alternant avec des éclaircies sur le nord-est et le sud-est. Ailleurs, des orages pourrait éclater par endroits parfois forts. Les températures, elles, de 18 à 24 degrés ce matin, ça c'est pour la moitié nord, de 20 à 28 pour la moitié sud, et puis cet après-midi, comptez de 24 et jusqu'à 39 degrés.
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2: Patience si vous prenez la route ce samedi dans le sens des départs, c'est rouge et même noir pour la région Auvergne-Rhône-Alpes, et puis dans le sens des retours, là, c'est uniforme, c'est une seule couleur, c'est rouge. 8h34, tout de suite, c'est Mélanie Renaud.
0: Merci beaucoup, Nicolas. Prochain point sur l'actu, ce sera à 9h. On va y arriver.
2: D'accord.
0: 9h, ouais. 9h, c'est ça. 9h, ouais. Allez, ouais. C'est ça. Merci, à tout à l'heure. Quelle heure déjà?
2: Compliqué, hein.
0: Oh bah écoutez, bon réveil en tout cas à vous qui êtes encore sous la couette. T'as bien de la chance, dis donc. Profitez-en en même temps, c'est les vacances. Le réveil vient de se mettre en marche chez Christophe Alacano. Du coup, avant de scroller sur le téléphone, vous allez ouvrir les rideaux et profiter des premiers rayons de soleil. C'est hyper bon pour lutter contre le stress, tout ça. On inspire un grand coup et on va réveiller le corps avec tous les tubes 80 images très vite. Pow wow, si je l'avais en tête, il n'y a pas de raison que je sois la seule. Après Kim Wilde sur Nostalgie.

0: Nostalgie à 8h40.
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0: Vous êtes les numéro 1 du jour, numéro 1 en France, en ce 15 août mai 1989, c'est l'homme qui avait refusé une victoire de la musique. Philippe Lafontaine. Avec ce tube Cœur de loup, et puis en 82, c'était un autre Philippe. Philippe Laville, toujours aussi efficace, on est d'accord. Ça apporte un peu de soleil, ça fait du bien. Bienvenue sur Nostalgie. Mélanie Renaud avec vous jusqu'à midi. Toujours plus de tubes 80. Je vous ai préparé Images, Santa, Esmeralda et Renaud. Très vite sur Nostalgie. 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
0: À 9h, à 10h et 11h, c'est le 4 à la suite. C'est vous qui votez en direct et vous nous dites si vous avez envie d'écouter jusqu'à 4 tubes à la suite de votre artiste ou groupe préféré. Vous allez voter sur le site nostalgie.fr ou sur l'appli gratuite Nostalgie aussi. On vient d'ouvrir les votes là, vous pouvez aller voir dès maintenant l'artiste. On commencera donc par un premier tube et si ça vous dit, on continue ou alors on peut passer à autre chose. C'est vraiment vous qui avez le pouvoir. Une belle matinée avec Nostalgie, tous les tubes des années 80. 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
12: Nostalgie 9h, les infos avec Nicolas Beaubois. Bonjour Nicolas.
13: Bonjour Mélanie, bonjour à toutes et tous. À retenir ce matin dans l'actu, le feu a repris dans les Landes, feu qui s'est déclaré jeudi. Des vols EasyJet annulés en raison d'un mouvement de grève. La météo, 64 départements, toujours en vigilance canicule. Des orages cet après-midi, puis votre info trafic, c'est dans moins de 3 minutes. Le feu de forêt en cours depuis jeudi dans les Landes s'est à nouveau propagé ce matin à l'aube après un début de nuit plus favorable. Il a désormais brûlé 1580 hectares, c'est ce qu'annonçait le préfet du département. Le feu évoluait plutôt favorablement, sauf qu'il a été réactivé vers 4h30 ce matin, a précisé lors d'un point presse le colonel Arnaud Fabre, directeur du SDIS des Landes. C'est un secteur compliqué en termes d'accès pour nos moyens, ce qui a nécessité d'engager une grande partie de nos forces. Ils l'ont contenu avec beaucoup de courage, toujours selon le colonel du SDIS des Landes. Des vols, une centaine même de vols d'EasyJet au départ de plusieurs aéroports du pays annulés, annulation en raison d'une grève, grève suivie massivement aujourd'hui et demain dimanche, grève du personnel de cabine qui dénonce des plannings constamment remaniés. Plus de la moitié de quelques 900 personnels navigants commerciaux d'EasyJet en France se sont déclarés grévistes, a indiqué un responsable du syndicat SNP PNC FO. Près de 700 000 usagers, 678 000 plus précisément, sont concernés à ce jour par la cyberattaque contre le système d'information du fisc qui a permis d'extraire des données de contribuables et d'entreprises lors d'une opération plus sophistiquée que par le passé, a déploré l'administration fiscale. Hier vendredi, les personnes et les entreprises concernées seront contactées à partir de la semaine prochaine. L'actu également, et en bref, un homme de 30 ans est décédé hier vendredi, ainsi qu'une femme de 27 ans a été légèrement blessée. Ça s'est passé en Haute-Savoie après avoir été emporté par une coulée de boue consécutive à un orage. Et puis le bilan du puissant séisme de magnitude 7,7 sur l'échelle de Richter qui a frappé ce matin au large de l'île indonésienne de Flores. C'est à l'est de l'Indonésie et désormais de 20 personnes ayant perdu la vie. Un bilan fourni il y a quelques minutes désormais par un responsable des secours indonésiens.
12: Et la météo du jour, Nicolas.
13: 64 départements sont toujours concernés par la vigilance orange canicule. Cet après-midi, alternance d'éclaircies et d'orages sur le nord-est et jusqu'au sud-est. Sur le nord-ouest et le sud-ouest, des orages pourraient également éclater. Ce soir, encore des orages du sud-ouest au centre-est et jusqu'au nord-est. Sur le reste du pays, le temps sera lourd et chaud, notamment au sud-est. Sur la Manche, ce sera un peu plus calme, avec le retour d'un temps plus dégagé. Les températures entre 24 et 37 degrés sur la moitié moitié nord cet après-midi, de 26 à 39 sur la moitié sud. Ce soir, comptez de 21 et jusqu'à encore 31 degrés.
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13: Dans le sens des départs, ce samedi, deux couleurs, du rouge pour presque tout le monde. En revanche, pour la région Auvergne-Rhône-Alpes, c'est noir. Et puis dans le sens des retours, du rouge est là sur tout le pays. 9h04, c'est le 4 à la suite en compagnie de Mélanie Renaud.
12: Merci beaucoup Nicolas, prochain point sur l'actu, ce sera à midi. Oui. À la suite, le premier de la matinée spéciale Jean-Pierre Madère. Vous votez en direct, vous voulez qu'on continue avec un second tube de Jean-Pierre Madère, vous nous le dites sur l'appli gratuite Nostalgie, sur le site nostalgie.fr, ou si vous voulez qu'on passe à autre chose, il n'y a pas de souci aussi, hein. J'ai ramené plein de disques à la radio. Vous votez maintenant, c'est à vous de jouer sur Nostalgie.

Bienvenue sur Nostalgie. Ce cadre à la suite spéciale Jean-Pierre Madère. 66% de oui pour un second tube de Jean-Pierre Madère. Le voilà disparu. Vous en voulez un troisième peut-être? Dites-le nous, votez en direct sur votre radio préférée et sur l'appli gratuite Nostalgie.

Belle matinée avec Nostalgie, tous les tubes des années 80, le 4 à la suite qui revient d'ici une petite heure. Je vous ai prévu Thierry Hazard, Michael Jackson, Billy Joel aussi, après Marc Lavoine et Patrick Fiori pour leur duo occupé sur Nostalgie.

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0: Et oui, 4 à la suite, chaque matin, 9h, 10h et 11h, donc le prochain dans une petite heure. Mélanie Renaud avec vous jusqu'à midi, en tout cas, tout va bien. Bienvenue d'ailleurs, si vous venez d'arriver samedi 15 août. On se posait la question, quel est votre accessoire indispensable pour l'été? Moi, j'ai répondu, la crème solaire, les lunettes de soleil. Il y en a dans l'équipe que je ne citerai pas qui ont dit la pince à barbecue ou le tire-bouchon. Ah, ça sent le bon vivant tout ça, on aime évidemment. On partage, profitez de vos vacances et puis de cette nouvelle demi-heure non-stop avec tous les tubes 80 sur Nostalgie. Tall Tall, Kenny Agara, Michael Jackson sur Nostalgie.
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sur Nostalgie. La musique s'enchaîne sur la route avec Julien et les enfants à l'arrière. On coupe la tablette, on joue au jeu des plaques d'immatriculation. Bah oui, c'était obligatoire dans la voiture chez nous. On passe le temps, papa, on reste tranquille hein, dans les bouchons. De toute façon, la vitre est fermée, donc on vous entend pas. On garde la voix pour chanter les tubes. Julien Clerc, Billy Joel, Michael Jackson sur Nostalgie.

Nostalgie, bienvenue, la bonne musique, ça se partage. Et depuis longtemps, ce 15 août 1969, le plus célèbre festival rock ouvre ses portes sous la pluie, Woodstock. Alors oui, ça patauge, mais on applaudit Jimi Hendrix, Janis Joplin, les Who, Joe Cocker aussi. Notre prochain 4 à la suite arrive très vite, dans un instant. Verdict après Gilbert Montagnier.

0: Bienvenue sur Nostalgie. Où tous les tubes s'enchaînent avec peut-être même 4 tubes à la suite de votre artiste préféré. C'est vous qui votez sur nostalgie.fr et sur l'appli gratuite Nostalgie sur votre smartphone, hein, entre les tartines et le café, pourquoi pas. En tout cas, tout est prêt. Il y a des morceaux que j'ai pas entendus depuis longtemps d'ailleurs. Enfin bon, voilà. Là pour le coup, c'est vous qui décidez. Ce sera notre deuxième artiste de la matinée. Quoi vous dire, une chanteuse internationale, hein, qui a traversé vraiment toutes les générations, qui vient d'ailleurs de sortir un nouvel album. Voilà. Bonne matinée. Avec tous les tubes des années 80, je viens de mettre en ligne les votes. C'est à vous de jouer sur Nostalgie.
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sur l'appli ou sur le site. Vous votez pour ce 4 à la suite spécial Madonna. Vous les avez reconnus évidemment, les quelques notes derrière moi, Vogue. Moi j'adore, hein. Mais là pour le coup, c'est vous qui décidez si on continue avec Madonna ou pas, ou si vous voulez qu'on passe à autre chose. Oui ou non, c'est à vous de voir. Votez maintenant sur l'appli gratuite Nostalgie et sur le site nostalgie.fr. Allez, on y va.

bienvenue sur Nostalgie. Ce 4 à la suite, le deuxième de matinée spéciale Madonna. Je vais regarder avec vous en direct du coup les votes du jour. Est-ce que vous voulez un second tube de Madonna? Vous m'avez dit, allez, oui à 84%. Bon bah pas de soucis, qu'est-ce que j'ai pour vous? Tiens, Into the Groove, j'adore ce morceau, ça va vous donner la patate aussi. Mais est-ce que vous en voulez un troisième peut-être? Vous nous le dites sur nostalgie.fr et sur l'appli gratuite Nostalgie 4 à la suite spéciale Madonna ce matin.

bienvenue sur Nostalgie. Ce 4 à la suite, spécial Madonna ce matin à 10h08. Vous avez été 78% à voter pour oui. On voit un troisième tube de Madonna. Ben, il est là, Papa Don't Preach. Je vous en propose peut-être un quatrième. Comme vous voulez, c'est vous qui choisissez. C'est vous qui avez le pouvoir tous les matins sur Nostalgie, 9h, 10h et 11h pour le 4 à la suite. Vous votez en direct sur nostalgie.fr et sur l'appli gratuite.

Bienvenue sur Nostalgie, ce 4 à la suite. Spécial Madonna, vous êtes à fond ce matin. On est à 98%, dis donc, pour un quatrième tube de Madonna. Merci à tous d'avoir voté. J'en ai un pour vous. Who's That Girl? J'adore ce morceau. On a moins l'habitude de l'entendre, du coup. Merci à vous d'avoir voté sur Nostalgie.

0: Nostalgie, bonnes vacances. Les 4 à la suite, Nostalgie. Dernier 4 à la suite de la matinée, ce sera à 11h avec un groupe anglais d'ailleurs, que vous connaissez forcément. Ils ont fait la BO du film Breakfast Club. Il faudra voter donc sur nostalgie.fr ou sur l'appli gratuite aussi. Nostalgie, évidemment, entre la tartine et le café, c'est votre petit match du matin qui va vous mettre en forme. Mélanie Renaud avec vous jusqu'à midi et cette demi-heure non-stop avec tous les tubes 80 qui est prête.
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0: Avec France Gall, très vite, j'ai choisi Police, Gold et Phil Collins aussi sur Nostalgie.
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Merci d'avoir choisi Nostalgie pour ce samedi matin, 10h31. On prend le petit-déj ensemble, peut-être un demi-sucre pour moi dans le café. Ça prépare la glacière et le pique-nique pour la plage chez Fabrice au Cap d'Agde. D'habitude, nous écoute à Mulhouse. C'est sympa, nous avons mis dans la valise. Voilà Phil Collins et Mano sur Nostalgie.

0: Nostalgie, c'est toujours plus de tubes.
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0: Direction le site nostalgie.fr ou l'appli gratuite Nostalgie aussi pour voter 4 à la suite à 11h dans quelques minutes donc, avec un groupe britannique qui a fait énormément de tubes, notamment la BO du film Breakfast Club. Ah, mais est-ce que vous en voulez 4 à la suite? Ah, ben, c'est à vous de choisir. Appli gratuite Nostalgie, vous votez en direct. Moi, j'ai confiance en votre choix. Je prépare les disques et c'est vous qui me dites. Je refais couler un petit café. On se retrouve dans un instant sur Nostalgie.
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0: Bienvenue sur Nostalgie, dernier 4 à la suite de la matinée avec Simple Minds. On adore vous, les 4 tubes à la suite de Simple Minds. Vous nous le dites en votant en direct sur l'appli gratuite Nostalgie ou sur le site nostalgie.fr.

On les chante. C'est la la la sur Nostalgie dans ce 4 à la suite spéciale Simple Minds. La la la la la. D'ailleurs, le chanteur a expliqué qu'il a fait ces la la la la en pensant en fait au Hey Jude des Beatles à la fin de Hey Jude, évidemment. Bon, on a passé un premier tube. Est-ce qu'on va enchaîner avec un second tube de Simple Minds? Je regarde vos votes en direct. Vous votez sur l'appli gratuite Nostalgie et nostalgie.fr. Oui, on est à 86%, dis donc. Ah bah, vous me faites plaisir du coup. J'adore, moi, Simple Minds. Continuez de voter du coup pour peut-être un troisième, voire un quatrième tube de Simple Minds ce matin sur Nostalgie. Alive and Kicking. C'est parfait, ça, sur la route des vacances, sur Nostalgie.

Bienvenue sur Nostalgie, ce 4 à la suite spéciale Simple Minds sur Nostalgie à 97%. Vous avez voté pour un troisième tube, Mandela Day. J'adore ce morceau. J'en ai choisi un autre si vous voulez. Bon, enfin, c'est vous qui votez, du coup, en direct. Tous les 4 à la suite sur nostalgie.fr et l'appli gratuite Nostalgie.

Merci d'avoir choisi Nostalgie pour ce 4 à la suite aussi ce matin, le dernier de la matinée, du coup spécial Simple Minds. Et merci beaucoup parce que vous avez été 97% à me dire oui Mélanie, allez on continue. Quatrième tube de Simple Minds, carton plein du coup ce matin, ça fait plaisir. Merci pour vos votes et on enchaîne du coup avec...

0: Bonne musique et bonne humeur avec Nostalgie évidemment. Et Mélanie Renaud avec vous jusqu'à midi. On est dans le mobilhome de Julien et ses collègues à Biscarros. Vous vous occupez de la salade de riz, moi de l'ambiance. On fait comme ça, chacun son rôle. C'est le premier jour au camping en plus. Donc c'est là où on va faire un petit tour pour rencontrer tout le monde avec les glaçons et Nostalgie. Évidemment, on relâche la pression. C'est les vacances avec tous les tubes 80 sur Nostalgie. Cette demi-heure.
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0: Ça ne s'arrête pas. Renaud, Mike and the Mechanics, Cookie Dingler et Donna Summer sur Nostalgie.
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C'est ça, Nostalgie, tous les tubes 80 chez vous au boulot. En vacances, profitez-en, Jimmy Somerville arrive, samedi rouge sur les routes, voire noir en vallée du Rhône. Bon, vous le savez déjà, hein, de toute façon, ça va aller ce week-end. Restez tranquille, n'oubliez pas de faire des pauses toutes les 2 heures en moyenne. On vous accompagne toute la journée avec tous les tubes 80 et faire David, Alain Chamfort sur Nostalgie.

0: porte.
1: Bienvenue sur Nostalgie. Et c'est toujours plus de tubes, ça s'enchaîne évidemment. Il a fait le stock de myrtilles, de sirop de pêche. Alexis passe l'après-midi avec vous. Salut Alexis.
2: Salut Mélanie, comment ça va?
1: Écoute, impeccable moi. L'important en tout cas, c'est de venir avec des bons disques. Qu'est-ce que tu nous as prévu cet après-midi?
2: J'ai prévu Bonnie Tyler, Jeanne Mas, Blondie. On va être très très bien cet après-midi.
1: Et ça tombe bien, ils annoncent un petit peu de pluie, donc vous pouvez chanter très fort et très faux, comme Alexis d'ailleurs en studio. Oui, je balance.
2: Le culot.
1: Vous pouvez y aller, c'est pas grave, faites-vous plaisir. Vous êtes en week-end, vous êtes en vacances. À bientôt Alexis, ciao, bon après-midi.
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2: Sur Nostalgie, il est midi. Toute l'info avec Nicolas Beaubois. Bonjour Nicolas.
8: Bonjour Alexis, bonjour à toutes et tous. L'actu ce samedi dans les Landes, le feu a repris en Ille-et-Vilaine. Il est fixé. Des vols EasyJet annulés en raison d'une grève des personnels navigants. Quant à la météo, des orages cet après-midi sur une partie du pays, il sera plus calme ailleurs. 64 départements toujours concernés par une vigilance. Et puis nous ferons un point également sur vos conditions de circulation. Le feu a repris tôt ce samedi matin dans les Landes. 1580 hectares ont brûlé, a fait savoir ce matin la préfecture. Une centaine de nouvelles évacuations ont eu lieu, ce qui porte un total à 650 le nombre de personnes évacuées. Notez qu'aucune habitation n'a été touchée. Pour rappel, l'incendie s'est déclaré jeudi après-midi sur la commune de Luglon, dans les Landes. Donc, l'incendie de Saint-Just en Ille-et-Vilaine est fixé, lui, depuis hier vendredi. Les 190 habitants évacués ont pu rentrer chez eux. Le feu qui a brûlé 230 hectares est toujours sur surveillance, avec plus de 150 pompiers sur place. Le Conseil constitutionnel a censuré hier la loi prévoyant l'interdiction des réseaux sociaux aux moins de 15 ans. Il considère que cette mesure porte une atteinte disproportionnée à leur liberté d'expression. Un coup dur pour le gouvernement. Emmanuel Macron a demandé au Premier ministre Sébastien Lecornu de travailler sur un nouveau texte. Les données de 678 000 particuliers et entreprises ont été extraites lors d'une cyberattaque contre le système d'information du fisc. L'administration fiscale a livré des détails hier vendredi et a précisé que les utilisateurs concernés étaient notamment exposés à des risques d'usurpation d'identité. Ils seront contactés en début de semaine prochaine. Une centaine de vols d'EasyJet au départ de la France annulés ce week-end en raison d'une grève du personnel de cabine. Celui-ci dénonce notamment des plannings constamment remaniés, parfois la veille pour le lendemain. Notez que la France constitue l'un des principaux marchés en Europe continentale où EasyJet a fortement développé ses activités ces dernières années. Et puis le bilan des victimes après le séisme de magnitude 7,7 ayant frappé ce matin l'est de l'Indonésie est monté à 38 personnes ayant perdu la vie. Information d'un responsable de l'agence de gestion des catastrophes.
2: Et avant de passer à l'infotrafic, un petit mot sur la météo dans toute la France.
8: 64 départements restent concernés par une vigilance orange pour canicule ce samedi après-midi. Et justement, le temps pour les prochaines heures, un temps orageux du sud-ouest au nord avec des averses orageuses, avec parfois même de la grêle. Sur le reste du pays, le temps sera sec dans une ambiance tropicale. Demain matin, des orages se développeront sur le centre du pays. Retour d'un temps plus calme à l'ouest, mais encore très chaud. Les températures, justement, cet après-midi déjà, entre 25 et 37 degrés sur la moitié nord et 26 et 39 sur la moitié sud. À demain matin, comptez de 18 et jusqu'à 30 degrés.
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8: 671 km de bouchons cumulés en ce moment sur les routes de France. Le pic était tout à l'heure à 11h50 avec 713 km. Pour rappel, c'est rouge ce samedi dans le sens des départs et même noir pour la région Auvergne-Rhône-Alpes dans le sens des retours. C'est rouge. Midi passé 3 minutes, là, c'est vert avec que les tubes 80 et c'est avec Alexis Moliex.
2: Eh bien, merci beaucoup, Nicolas. Il s'est chargé de l'heure pour moi, hein. Du coup, midi et 3 minutes, je vous le redis quand même dans le doute. C'est un Nostalgie, tous les tubes 80 pour vous accompagner avec Daniel Balavoine et Blondie tout de suite.

0: Bienvenue sur Nostalgie.
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0: Samedi 15 août. Ouais, moi aussi j'aurais préféré que le jour férié tombe hier. On va faire avec Alexis Moliex au micro, ravi de passer l'après-midi avec vous. Je vous ai concocté la meilleure playlist de France avec tous les tubes 80 de Nostalgie. Léa est prête à Montbrison avec Nostalgie à fond sur l'enceinte connectée. Dans la voiture pour Jade à Marseille, quel que soit le programme, quel que soit votre week-end, que ce soit le premier week-end des vacances ou votre dernier, gardez une oreille dans le coin, vous verrez que ça vaut le coup.
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0: La preuve avec la demi-heure de musique non-stop qui arrive. U2, les Jacksons, c'est Bonnie Tyler, c'est un Nostalgie.
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Samedi après-midi, c'est Nostalgie, on se détend là, pendant la pause déj, à la maison, à la plage, en pique-nique, pendant la rando, ou en plein sandwich triangle, là, sur l'aire d'autoroute du centre de France. Pour Sophie, vous êtes nombreux sur les routes aujourd'hui, hein, c'est rouge dans les deux sens partout, et même noir en Auvergne-Rhône-Alpes, soyez prudents. On vous accompagne en musique, c'est Nostalgie avec Rock Voisine. 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

0: maintenant, hein. C'est fini là. Laisse tomber, c'est fini. Faut s'arrêter, faut savoir s'arrêter. 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
1: Tous les tubes 80 que vous cherchez sont là sur Nostalgie. Merci de passer l'après-midi avec moi. Je nous prépare élégance et téléphone dans le prochain quart d'heure. Et puis aussi celle qui aura très bientôt une Barbie à son effigie, Madame Whitney Houston. C'est une édition collector là, qui va sortir, qui reprend son look du clip I Wanna Dance With Somebody. Avec la robe lila, les talons bleus, les grosses boucles d'oreilles colorées. Et même le pied de micro qui va bien. Elle est d'ailleurs déjà dispo en précommande pour les intéressés. Vous savez quoi? On va se le faire son tube I Wanna Dance With Somebody. Je nous le cale sur Nostalgie. D'ici, allez, 4 minutes, même pas. 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
14: 13h sur Nostalgie, tous les tubes 80 pour ambiancer votre après-midi. Continue, si vous venez de nous rejoindre, bien mieux. Vous arrivez pile à temps pour chanter Whitney Houston avec nous sur Nostalgie.
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Sur Nostalgie, on écoute Mylène Farmer qui a donné rendez-vous à ses fans au ciné en IMAX le 27 octobre. On sait toujours pas pourquoi d'ailleurs. Sûrement un lien avec son nouvel album qui sort 3 jours après. En tout cas, le premier extrait de ce futur album, c'est celui-ci. Et c'est sur Nostalgie que vous l'avez découvert.

0: samedi sur Nostalgie.
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0: Et qui dit samedi dit soirée, et évidemment 13h15, on est pile à l'heure pour en parler. Bon, partout en France, on fait la fête ensemble sur Nostalgie, avec Nostalgie partie entre 20h et minuit, ça vous le savez. Mais si vous êtes proche de Dijon ce soir, il y a encore plus que ça, dès 19h et jusqu'à 1h du matin, rendez-vous sur la plage du lac d'Arc-sur-Tille pour une soirée Nostalgie Beach Party. Tous les tubes 80, 90 et même un feu d'artifice, le tout évidemment gratuitement. Ça promet une soirée plus que sympa.
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0: Et moi je me charge du warm-up tout l'après-midi sur Nostalgie. Axel Bauer, Cyndi Lauper et Queen dans la prochaine demi-heure non-stop.
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tous les tubes 80 non-stop pour vous accompagner partout sur Nostalgie. Peut-être le nez dans la poussière en plein travaux pendant les vacances comme Yannick à Calais. Tiens, pendant que vous y êtes, vérifiez vos murs, hein. Je viens de tomber sur un article, il y a une entreprise de rénovation qui a trouvé une caisse planquée dans le mur d'une cave, dedans 9 millions d'euros en lingots d'or. Ça peut valoir le coup de faire sauter un mur. Avec Stéphanie en fond sur Nostalgie, pendant que vous allez chercher la masse.

0: Bel été sur Nostalgie, merci de nous avoir choisis. Et je nous prépare justement l'un des tubes de l'été 87, Los Lobos avec La Bamba, incontournable de la discothèque Nostalgie, que je nous cale dans le prochain quart d'heure aux côtés de Francis Cabrel et Lio. Lio qui repartira d'ailleurs en tournée avec Nostalgie à partir de décembre. Il y aura très certainement une date pas loin de chez vous. Vous avez toutes les infos et de quoi prendre vos places directement sur nostalgie.fr. Bel après-midi avec tous les tubes 80.
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0: 14h sur Nostalgie dans toute la France, peut-être sur la route de la plage. Et j'ai le tube parfait, Los Lobos, La Bamba sur Nostalgie. Montez le son, c'est trop bon.
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Je nous prépare AA sur Nostalgie. Take on Me, tube qui était un flop à la base. Ils ont dû le ressortir pour qu'il ait le succès qu'on lui connaît. On l'écoute juste après Marc Lavoine et Patrick Fiori sur Nostalgie.

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1: Mesdames, messieurs, c'est bientôt l'heure.
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1: Ça y est, moins d'un mois avant l'arrivée de Céline Dion à Paris. 26 dates de prévues en tout entre le 12 septembre et fin mai 2027. Vous faites peut-être partie de l'élite qui a été tirée au sort pour la billetterie. Et puis sinon, deux solutions restantes. Soit vous allez sur le site du concert, ils ont mis quelques places VIP en vente à partir de 1 700 €, trois fois rien. Soit vous envoyez un petit message à Mélanie Renaud, ma chère collègue qui était là ce matin, parce qu'elle, avec sa chance légendaire, elle a réussi à être tirée au sort. Voilà, je le dis maintenant, elle n'a pas voulu partager avec moi, mais rien ne vous empêche de tenter votre chance aussi. Et pendant que vous l'inondez de messages, je relance une demi-heure de musique non-stop sur Nostalgie.
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1: Avec Céline Dion, tiens, pour la peine, on va l'écouter ici. Et puis aussi Gold et Nick Kershaw sur Nostalgie.
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Bel après-midi sur Nostalgie, 14h25, et ça n'arrête pas Loïc, hein, qui est toujours en plein barbecue sur les bords du lac d'Annecy. Vous avez bien raison. Allez, encore 2 heures et vous pourrez presque enchaîner avec le goûter. Voici les Innocents sur Nostalgie.

Bonne musique et bonne humeur sur Nostalgie. On s'ambiance ensemble ce samedi, peut-être en plein footing là avec les écouteurs et l'appli Nostalgie, en train de soigner vos performances pour les partager sur la fameuse appli des coureurs, sur laquelle une star a émergé hein. D'ailleurs ces dernières semaines, un hamster que son maître a équipé pour partager ses exploits. Il court à peu près 70 bornes par semaine hein, quand même. Manque plus qu'à le booster au tube 80 et on passe les 100 faciles. Les Bee Gees à suivre et puis Michel Berger, ça c'est tout de suite sur Nostalgie. Bel après-midi.

0: Et bonne humeur en direct dans toute la France. Vous êtes sur Nostalgie, peut-être dans la voiture à cette heure-ci. Vous êtes nombreux sur les routes en ce samedi du 15 août. C'est toujours le gros chassé-croisé à cette époque. Bison futé, voie rouge dans le sens national dans les deux sens. Et même noir en Auvergne-Rhône-Alpes dans le sens des départs. Courage donc, soyez prudents sur la route. Pensez aux pauses toutes les deux heures. Et puis restez branchés sur Nostalgie. On se charge de faire passer les bouchons un petit peu plus vite. Avec tous les tubes 80 qui vont bien. Corinne Charby, Bonne M. Et puis aussi Daniel Balavoine dans le prochain quart d'heure pour vous faire chanter sur Nostalgie.
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0: 15h sur Nostalgie, toujours en direct dans toute la France au bord de la piscine. Tous les tubes 80 s'enchaînent. Bonne M et Daniel Balavoine. Ça, c'est tout de suite sur Nostalgie.

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0: Et bonjour à Marco des Côtes d'Armor qui m'écoute en voiture direction Landoreg pour un festival un peu particulier, le festival Chauffe qui peut. Alors il m'a envoyé l'affiche, je l'ai sous les yeux. Le prix de l'entrée se fait donc selon votre volume capillaire, gratuit pour les chauves et les crânes rasés. Au programme des animations, des concerts et j'en passe, programme qui a l'air très très sympa. Profitez-en bien, moi je m'occupe de l'ambiance sur le trajet. Et puis je vous prépare un collègue de Nostalgie qui n'aurait pas payé son entrée non plus.
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0: Puisque Pascal Obispo arrive dans notre demi-heure de musique non-stop aux côtés de Kim Wilde et de Renaud sur Nostalgie.
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Bonjour à Iman et Morgane, les deux copines à distance, chacune à un bout de la France. En pleine création de bougies pour Morgane à Metz qui continue à bosser même le week-end. Fraîchement sorti de la piscine pour Iman à Reims, deux salles de ambiance. Hein. Vous êtes peut-être pas à côté, mais vous partagez la même playlist. C'est ça qu'on aime sur Nostalgie. Christopher Cross arrive juste après Jackie Quartz. À tout de suite.

0: La musique ne s'arrête pas sur Nostalgie avec Philippe Laville et Sheila pour la suite, et puis aussi le chouchou des Français, hein, Jean-Jacques Goldman, avec le tube qui a lancé sa carrière. Un tube donc issu de son premier album qui s'appelle Jean-Jacques Goldman, que certains connaissent aussi sous le nom de Démodé, c'est le nom qu'il voulait lui donner de base. Et on retrouve dedans Il suffira d'un signe, qui n'était pas forcément un tube très radio de base. D'ailleurs, la sauce a mis du temps à prendre. Il est sorti en 81, mais c'est seulement en 82 qu'il a explosé pour atteindre la tête de vente des singles et qu'il lancera la carrière juste iconique du Goldman qu'on connaît et qu'on écoute donc ensemble dans quelques minutes, ici sur Nostalgie.
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25: 16h sur Nostalgie, Alexis Moliac au micro. Merci de passer l'après-midi avec moi. Je me charge de la playlist. Vous avez rien à faire, je m'occupe de tout. Jean-Jacques Goldman sur Nostalgie.
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0: Nostalgie, attention, silence, ça tourne.
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0: Le biopic sur Johnny Avance, sortie prévue pour le premier semestre 2027, si tout se passe bien. Et puis d'ici là, vous les croiserez peut-être sur le tournage pendant vos vacances, comme David qui m'a écrit depuis Martigues avec les yeux qui brillent. Il a pu assister un petit peu au tournage, apparemment ça promet un film très très sympa. Il a vu passer l'équipe à Martigues. De ce que j'ai lu, ça devrait retracer un peu le parcours du taulier de ses débuts jusqu'au concert mythique de ses 50 ans au Parc des Princes. Affaire à suivre, on écoute, on est gâtés côté biopic en ce moment, ça fait plaisir.
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0: Et pour patienter jusqu'à 2027, on l'écoute Johnny dans la demi-heure de musique non-stop qui arrive. Je prépare aussi les Dexys, Midnight Runners et Murray sur Nostalgie.
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Sur Nostalgie, la famille Hallyday, père et fils réunis sur ce duo magnifique 100%. D'ailleurs, la tournée de David Hallyday Requiem pour un fou reprend mi-novembre. Vous avez toutes les infos et de quoi prendre vos places sur nostalgie.fr.

Bonnes vacances sur Nostalgie du côté du Cap d'Agde pour Valentine et son mari en pleine recherche du maniette le plus kitsch possible. C'est leur petit rituel là, chaque vacances, pour l'accrocher sur le frigo. Sympa, je compte sur vous pour la photo quand vous aurez trouvé. Pas de kitsch ici sur Nostalgie, que des tubes, les Dexys, Midnight Runners et les Limited Heroes.

Sur Nostalgie, je nous prépare le tube incontournable du répertoire de Michael Field. Ce sera dans quelques minutes. Après, celle que vous avez peut-être croisée en festival cet été, Vanessa Paradis sur Nostalgie.

0: Du goûter ou de la glace à la plage, merci d'avoir choisi Nostalgie. Alexis Meunier avec son micro, bienvenue si vous venez de nous rejoindre en montant dans la voiture. Très bon choix. Et puis vous arrivez au bon moment. Je prépare encore un quart d'heure sympa avec François Feldman, Mike Oldfield. Et puis la gagnante de l'Eurovision 65 sous les couleurs du Luxembourg. Elle avait gagné avec Poupée de cire, Poupée de son. Bon, stop aux énigmes, vous avez reconnu, c'est France Gall sur Nostalgie qui arrive. Et puis de notre côté, c'est musique qu'on écoutera ici.
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19: Déjà 17h sur Nostalgie, c'est que le temps passe vite quand on s'amuse. Merci d'être avec moi, tous les tubes 80 continuent. Michael Field, à tout de suite sur Nostalgie.
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0: On est bien sur Nostalgie. Samedi après-midi, on récupère tranquillement de la semaine avec plein de bonne musique. Et si vous pensiez avoir la poisse, je vais vous aider à relativiser un petit peu là. Je viens de recevoir un message de Linda qui a son bureau de tabac dans l'Hérault. Alors non seulement elle bosse aujourd'hui, mais en plus elle vient de recevoir une commande qui arrivait en retard, pas n'importe laquelle, 2500 paires de lunettes pour l'éclipse. Tant vous dire qu'elle est ravie, hein, que si vous voulez prévoir votre paire à l'avance là, pour la prochaine éclipse qui aura lieu le 3 septembre 2081, elle va passer chez Linda, elle sera contente, elle a du stock.
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0: 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On dit que la musique résout tous les problèmes, en voici une demi-heure non-stop sur Nostalgie. Louis Bertignac, Rockwell, Michael Jackson et Mylène Farmer.
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On partage ensemble ce tube d'Axel Red sur Nostalgie qui nous prépare d'ailleurs un nouvel album. J'avais entendu parler de fin 2026. Là, je viens de lire mars 2027. Bon, affaire à suivre. D'ici là, on l'écoute sur Nostalgie. Pas besoin d'attendre avec Sensualité. J'adore ce tube. Ciao.

Merci d'avoir choisi Nostalgie partout en France, dans la voiture, au ralenti sur l'A75 du côté de Clermont-Ferrand pour Fabrice. Encore beaucoup de monde sur les routes, mais au lieu de râler, on monte le son de Nostalgie et on chante ensemble sur du Louis Bertignac tout de suite.

0: côté de moi. Alexis Meliex au micro sur Nostalgie. Trop content d'avoir pu passer l'après-midi avec vous. On mettra ça demain, évidemment. Vous me gardez une place à table, je débarque pour midi. Et puis d'ici là, la fête va continuer sur Nostalgie avec Thomas Cosset dans quelques minutes, qui va continuer le warm-up avec Police, Étienne Dao et Julien Clerc, avant d'allumer la boule disco pour une soirée de folie sur Nostalgie. Nostalgie apéro 19h-20h, Nostalgie party 20h minuit, avec Adaway, Fat Larry's Band et plein d'autres tubes de folie. Samedi soir oblige en même temps, vous êtes sur Nostalgie pour ça. Passez une excellente fin de journée avec tous les tubes 80, c'est encore mieux.
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0: Grand plaisir de vous retrouver encore pour cette fin de journée, tous ensemble sur Nostalgie. The Police, Julien Clerc ou Étienne Dao. Maintenant, il est 18h.

0: Belle fin de journée sur Nostalgie. Et puis bon 15 août aussi. 15 août, jour férié en France, mais aussi en Belgique, en Espagne, en Italie aussi, où ils ont un mot spécial pour dire le 15 août. Ils parlent de Ferragosto, avec beaucoup de traditions qui vont avec. Je sais par exemple qu'à Rome, pour le Ferragosto, ils aiment bien manger des fettuccini au foie de porc. Voilà, bon appétit si vous êtes à table. Plus frais, plus digeste, la suite sur Nostalgie, ce sera Footloose, Kenny Loggins. Arrive aussi Patrick Hernandez pour Born to be Alive. Tous les tubes Nostalgie, tous les tubes 80 sont sur Nostalgie.
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Sur Nostalgie, on fait souvent de la place au Michel. Alors évidemment, Michel Sardou, Michel Berger, Michel Jackson, ça vous les connaissez. Mais dans la liste des Michel, je trouve qu'on oublie parfois un Michel qui compte, à mes yeux, et peut-être sûrement aussi pour vous, c'est Michel Polnareff. Voilà pourquoi j'avais envie de vous le passer ce soir sur Nostalgie. Ce petit tube de Michel Polnareff, Goodbye Marilou. On s'écoute ça tous ensemble.

0: Parce qu'il y aura toujours une bonne raison de prendre l'apéro, de se poser un peu, de célébrer quelque chose, comme par exemple le nouveau titre européen de Léon Marchand, attention, bravo à Léon. Nostalgie apéro à 19h, c'est Tom Jones au programme, The Commodores ou encore Pet Shop Boys.
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7: Ding dong, c'est Thomas Cossé sur Nostalgie. On ouvre notre heure spéciale Nostalgie Apéro pour célébrer la fin de journée avec Tom Jones, avec Jimmy Cliff. Pour commencer, il est 19h.
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2: Nostalgie apéro, c'est comme ça tous les soirs de l'été entre 19h et 20h. Une playlist pour se poser, pour se mettre un petit peu aussi dans l'ambiance. De l'ambiance, il y en aura ce soir du côté de la beach party du lac d'Arc-sur-Tille. C'est près de Dijon, c'est une soirée avec nostalgie, cette beach party, voilà. De la plage, des potes, un joli lac, et puis tous les tubes 80 comme on aime. C'est la beach party ce soir près de Dijon, Arc-sur-Tille avec nostalgie. Nostalgie apéro dans quelques instant, bah ça continue avec Pet Shop Boys, Sabrina Boys, Your Hostie, Stevie Wonder.
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Un très très bon début de soirée avec nous ici sur Nostalgie. On profite de ce soir d'été, de ce week-end, du 15 août. Bref, on profite. Avant la fin de l'heure, ce sera Indochine, Stevie Wonder ou maintenant les Nuits d'amour, Nuits de galère de Coverea.

C'est Nostalgie Apéro et vous ne touchez à rien. Alors non, à rien, à part au bol de chips et aux glaçons dans les verres. Pendant ce temps-là, moi je vous sers tous les tubes 80 sur un plateau, Stevie Wonder, Indochine dans les prochaines minutes. Mais d'abord, cette histoire de pêcheur avec Pet Shop Boys, It's a Sin, c'est un péché. Mais non, c'est un miracle. Écoutez ça sur Nostalgie.

du 15 août avec nous ici sur Nostalgie. Nostalgie, c'est décidé, c'est devenu la BO de votre été 2026. C'est vrai qu'on ambiance un petit peu vos soirées. Nostalgie Party à partir de 20h, Nostalgie Apéro là tout de suite, et maintenant on se chauffe avec Spania.

0: 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C'est vraiment une belle ambiance hein, ce soir sur Nostalgie, une belle ambiance d'été avec Nostalgie Apéro là pour s'enlever de la pression de la journée. Et dans quelques minutes, Nostalgie Party pour célébrer cette fin de journée. Ce sera Cher et Donna Summer à suivre ici sur Nostalgie.
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4: Top départ de cette soirée sur Nostalgie, c'est Nostalgie Party et ça commence avec Cher, Thierry Pastor, son coup de folie et puis Donna Summer. Bienvenue tout le monde.
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1: Merci de nous rejoindre ce soir sur Nostalgie. Toute la journée Nostalgie, c'est tous les tubes 80. Et tous les soirs, entre 20h et minuit, c'est tous les tubes pour danser. Tous les tubes pour faire la fête. Il y a toujours une bonne raison pour ça. Tiens, je vais en trouver une. Demain, nous serons le 16 août. C'est l'anniversaire de Madonna. Alors donc, on va s'écouter un titre de Madonna, histoire de célébrer ça. Madonna, Like a Virgin, dans quelques instants sur Nostalgie, dans Nostalgie Party. À venir aussi, Africa, ce sera Rose Laurence. Et puis ce titre français que j'aime beaucoup, Les Avions pour Nuit Sauvage. À tout de suite.
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C'est Nostalgie et c'est même Nostalgie Party jusqu'à minuit. Ensemble, on peut faire bouger votre samedi soir. On va même prendre un petit temps d'avance sur la journée de demain. Demain dimanche 16 août, ce sera l'anniversaire de Madonna. Donc voilà, pour faire honneur à la Madone, on va s'offrir un titre XXL de Madonna, Like a Virgin, version longue. Madonna qui a déjà été un petit peu à l'honneur ce matin sur Nostalgie, puisqu'elle a remporté le 4 à la suite. C'est vous qui faites la programmation. Demain matin, Guillaume Caillot vous proposera de choisir entre Étienne Dao, Frankie Goes to Hollywood ou Johnny Hallyday. Le 4 à la suite sur Nostalgie, c'est demain dimanche à partir de 9h.

0: jour férié et soir d'été. Et en plus, nostalgie partie ensemble jusqu'à minuit. Ensemble pour bouger, faire la fête avec Aretha Franklin, Corona ou The Communards. Il est 21h. Bonsoir et bienvenue.
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0: Une belle soirée avec nous sur Nostalgie dans cette soirée du 15 août. Vous êtes peut-être en route d'ailleurs vers une beach party avec Nostalgie. Cette beach party qui se déroule sur les rives du lac de Arc-sur-Tille, c'est près de Dijon. Entrée libre, tube 80 à gogo. Je crois même qu'il y a un feu d'artifice en fin de soirée. Cette beach party avec Nostalgie, c'est sur les rives du lac de Arc-sur-Tille, près de Dijon. Dans quelques instants, Nostalgie party continue. The Communards, il y aura aussi Gloria Gaynor et Patrick Juvet.
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Nostalgie au cœur de 30 minutes de tube non-stop avec téléphone. Et puis, juste après, je vais vous faire une petite folie, une petite dinguerie. Restez avec nous, ça va se passer ici sur Nostalgie.

Petite dinguerie dont je vous parlais sur Nostalgie, dans Nostalgie Party, bah c'est simple. J'ai vu que demain, 16 août, dans le petit village de Urte, au Pays Basque, il y avait un concert de Francky Vincent. Bah voilà, il m'en fallait pas plus pour vous jouer ce soir Francky Vincent sur Nostalgie, dans Nostalgie Party. De rien, c'est tout naturel.

Merci d'écouter Nostalgie pour cette soirée tranquille avec des tubes non-stop et une free party du samedi soir. C'est Nostalgie Party. Et une pensée aussi à ceux qui cumulent jours fériés, 15 août et week-end, et qui sont encore au boulot. Force et courage à vous, à la vie, à l'amour, nous dit Jackie Quartz. Et puis avant 22h, ce sera aussi François Valéry et Jeanne Mas sur Nostalgie.

0: Nostalgie, il est 22h et c'est l'heure de la Nostalgie Party, notre petite fiesta du samedi soir avec The Bee Gees, Village People, et on ouvre en grand pour Limps Inc. Welcome to Funky Town.
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1: On y est sur Nostalgie, évidemment. Nostalgie partie avec tout ce qu'il faut dans quelques instants. 30 minutes de tube non-stop. Je vois arriver The Bee Gees. Je vois arriver aussi Village People et Bananarama.
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C'est nostalgie et c'est même nostalgie partie. Merci d'être là avec ce titre de François Feldman en trois lettres. J-O-Y, ça fait... Ça fait joy, évidemment. Et puis on aura juste après, on aura Village People, on aura Bananarama et un petit plaisir signé Hanson. Joy.

Belle soirée avec nous sur Nostalgie. J'espère que le trafic est fluide si vous nous écoutez en voiture et qu'il y a un petit peu de clim également. Nostalgie partie jusqu'à minuit. C'est pour moi l'occasion d'aller dans la playlist de Nostalgie, de trouver des versions XXL de titres comme celui-ci, Vénus de Bananarama.

0: Enfin des soirées qui ont du rythme, c'est Nostalgie Party sur Nostalgie. Et jusqu'à minuit, j'ai pour vous Super Freak de Rick James, Kid Creole, Bonnie M et maintenant Captain Sensible au rapport.
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0: c'est Nostalgie qui devient votre fournisseur officiel de musique pour l'été 2026. Fournisseur d'ambiance également, surtout le week-end, surtout avec Nostalgie Party. Tous les tubes 80 pour faire la fête dans quelques instants. Samantha Fox, Pania et aussi Soft Cell.
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